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En cas de forte chaleur, savez-vous comment améliorer l'efficacité de votre ventilateur? Ou comment des plantes peuvent protéger vos fenêtres du soleil ?

Est-ce qu'il y a que moi qui ai la télé et la chaîne culpabilité? Mais faut bien changer les idées, pas trop quand même, sinon ça repart vite dans la tête. Et c'est trop tard pour que ça s'arrête. C'est là que j'aimerais tout oublier. Du coup,

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1: On y va, ma petite Stou, voici le classement du jour et le top de Stou.
2: On va parler des théories absurdes auxquelles on croit dur comme fer.
1: Ah.
2: On va commencer par la foudre qui ne tombe jamais au même endroit. Bah, c'est faux, en fait.
3: Ah ouais ?
2: Bah oui, en fait, la cible de l'orage sont souvent les mêmes, ça faut le savoir. Par exemple, tu vois, la Tour Eiffel.
3: Bah, tout ce qui dépasse, en fait.
1: Parce qu'il y a des paratonnerres, surtout, parce que c'est le plus grand paratonnerre de Paris, la Tour Eiffel. Donc
2: Les endroits en hauteur, en fait.
1: Dès que tu as du métal qui est raccordé au sol, c'est ce qui est normalement ce qui tape en premier.
3: Bah là, pour le coup, oui. En objet en métal, tu peux pas faire mieux que la Tour Eiffel, en fait, là. Elle est bien pointue au milieu, là.
2: Donc ça dépend aussi du relief et des endroits en hauteur, comme les montagnes qui sont plus touchées, ainsi que tout ce qui forme des pointes.
1: D'accord.
2: Donc la foudre peut
3: les
2: tomber.
3: Les canapés, faire gaffe.
1: C'est vrai.
2: Sur les arbres aussi.

0: Pourtant, j'en suis. J'en suis.
1: Demande à des propriétaires de poissons.
0: J'en suis des vidéos de conneries sur Instagram avec des chiens, des chats et des machins. Crois-moi que s'il y avait des poissons qui connaissaient leur maître, j'en aurais vu.
1: C'est pas ton chat qui fait loulou, loulala sous la douche. C'est un vrai poisson rouge qui
0: fait pas loulou, loulala, il fait loulou, lalala.
2: Allez, viens faire un bisou, papa.
1: Et alors là, théorie totalement absurde que des gens pensent vrai, c'est les pigeons seraient des drones gouvernementaux. Sur plein de forums, il y a des gens qui pensent que les pigeons sont des drones parce qu'ils ne voient jamais de bébés pigeons. Donc ils pensent qu'on a créé
3: alors,
1: des pigeons.
3: Contre, c'est vrai ça.
1: C'est un peu une secte secrète.
3: Ils sont,
1: sont
3: les...
1: là pour,
3: ils sont où les bébés pigeons?
4: Dans le nid.
1: Ils sont dans le nid,
2: vous
1: en
2: êtes
1: fait.
2: Sérieux, là?
3: Non, t'as déjà vu un bébé pigeon, toi?
2: Bah, il reste dans son nid, il grandit, et après
1: pareil,
2: il vole.
1: Ils disent que t'en vois quelques-uns qui sont morts, mais pas tous, alors qu'il y en a beaucoup, beaucoup. Donc, non, comment ça se fait?
3: Et déjà, mais des nids de pigeons, j'en connais pas non plus.
4: Si, moi j'en avais.
0: On a vraiment une conversation comme ça, là.
2: Est-ce qu'il y a des bébés pigeons?
1: Il paraît que c'est des petits drones de surveillance dans les arbres pour certaines personnes.
0: Vous avez déjà vu des bébés pigeons? Est-ce que vous pourriez nous envoyer des photos de bébés pigeons? Est-ce que vous pourriez nous dire où se cachent les bébés pigeons?
3: Sur le nombre de pigeons qui apparaît, j'ai jamais vu un œuf de pigeon tomber d'un nid.
5: Bien
3: ou d'un...
5: sûr que si.
3: J'ai jamais vu de nid de pigeons. J'en ai jamais vu.
5: J'avais un nid sur mon balcon de pigeons.
0: Moi j'en ai un.
3: C'était des tourterelles.
5: Mais non, c'était des pigeons.
0: moi, c'est une tourterelle. Bon, j'ai une tourterelle sur mon truc à moi. J'ai pris un café avec elle il y a 3 jours, vous vous souvenez?
1: Ah oui.
0: Je lui disais, ça va? Conversation folle.
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0: date.
1: Télé-achat.
2: On a juste Julien.
1: Bonjour Marie.
3: Bonjour Pierre.
1: Télé-shopping spécial auditeur de Question Europe 2 qui vide leur grenier, qui donne leur merde. Marise, qu'allons-nous vendre ce matin? Je vous ai dit bonjour Marise.
3: Et oui, bonjour Pierre.
1: Et bonjour Marie.
3: Eh bien, tenez Pierre, voici un premier DVD, celui de L'Amour Ouf.
1: Ah, très beau film de 2024 avec des jeunes acteurs français.
3: C'est ça.
1: Aime beaucoup comme François Civil, Ravel Quenard, et surtout, chère Marise,
3: la meilleure.
1: La très belle et somptueuse. Rien à voir par rapport à votre beauté, Marise.
3: Merci Pierre.
1: Adèle. Adèle Archer, Adèle Échour, Papa Papapou, Adèle Papayou.
2: Non.
1: Adèle.

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2: Nous avons décidé d'arrêter les chansons tristes, c'est fini. Ça n'arrivera plus jamais. Nous, on les transforme en version reggae. Par exemple, Toi plus moi de Grégoire.
3: Ouais. Toi plus moi.
4: Oh là là. Ouais, belle chanson, mais.
2: Eh ben maintenant, c'est terminé. Vive le soleil.
5: Babylon System. Grégoire, Babylon.

0: un truc. 3 plus moi, plus lui, 3 plus moi, plus lui, plus lui, et tous ceux qui le veulent. Il y a un truc, hey, il y a un truc là, je dis, il y a les gens qui
1: sont... J'ai oublié de mettre Genja.
0: Plus moi, plus lui, plus tous ceux qui sont seuls.
2: J'appelle le patron de Skyrock, je te le fais rentrer ça direct.

0: qui est sans seul. J'appelle le patron de Skyrock, je te le fais rentrer ça direct. L'appel, ça va être vite vu. Ne me quitte pas de Jacques Brel. Bon, alors là, on a le summum, là.
1: Oh
0: là.
1: Pas.
0: Oh bah elle l'a déjà quitté là visiblement.
1: Il faut oublier.
2: Oh là là là. Moi je me barre là.
0: Là, ta femme vient de te quitter. Tu mets l'île, t'es là, tu te dis je vais m'étendre un peu parce que si elle est partie avec les enfants, elle m'a pris les rhinos, elle m'a tout pris, je vais mettre la radio.
1: Ne me quitte pas.
3: Il se met à pleuvoir.
1: Il faut oublier.
2: Tu vois le panneau Limoges.
0: Bon, sortie Limoges, tu dis ça fait beaucoup quand même. Allez, pour la peine, en version reggae, c'est plus la même.

System. Non. Voilà. Ah voilà. Bon après hein, c'est... Il y a 26 minutes.

0: On a un auditeur fan hein, de reggae là qui voulait réagir à nos reprises, monsieur.
1: Yeah man, big up the man gonna be with them from Les Latia the first. I and I some fella got one them let's big up the man call original Vega Brace.
0: Bah oui.
1: The fire.
0: Bah voilà. Il est bien bon.
2: Bah bon.
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0: C'est quoi le rapport là?
1: Ben, c'est racheté par une société thaïlandaise, Rossignol.
0: C'est le
1: bon ski,
0: ski,
2: c'est
0: là. Le ski,
2: ah ouais, c'est carrément un drapeau français. Le,
1: ah oui, bah, c'est suédois.
2: Le logo.
1: Tu peux mettre le drapeau suédois dessus. Là, là, je vais. Alors là, je vais. Là, il va y avoir un drame.
3: De quoi?
1: Le roi de la pomme de terre.
2: Vico.
1: Bah, eh bien, il s'appelle Hans et il est allemand. C'est la roi de la patate. Il n'est pas français. Ah, la bonne chips. Das ist Kartoffel. Das ist gut. Allemand. Gauloise, pour ceux qui... Salut, tu vois une gauloise. C'est Japon.
2: Ça existe encore, les gauloises?
1: Ça existe encore.
3: Ah ouais.
1: Orangina Schweppes.
2: Ah bah,
1: ouais. Japon. Orangina.
0: C'était français, ça?
1: C'était français, ça.
0: Ah, ah bon,
1: ouais, Orangina, Japon.
3: D'accord.
1: Cronenbourg.
2: Oh, bah non,
3: ah, tout n'est pas ça.
2: Ah, l'Alsace.
1: Bah oui, l'Alsace du Danemark, surtout. Ça appartient au Danemark. Et enfin, le petit Marseillais.
2: Elle est belle, celle-là.
4: Bah, ça, c'est Marseille.
1: Eh bah, c'est américain.
0: Quoi?
3: Mais non.
1: C'est beau, non?
2: C'est-à-dire que c'est même plus fabriqué.
1: Depuis 2006, c'est américain, le petit Marseillais.
2: Ouais. C'est-à-dire que c'est même plus fabriqué en France.
1: Il n'y a plus rien, il n'y a plus un petit bout de Marseillais dedans.
3: C'est un américain qui parle avec l'accent du Sud.
1: Ouais. Oh. Ah, alors attendez, ça veut pas dire que les usines n'existent plus chez nous. Hein.
2: Oui.
1: Ça veut dire que ça n'est plus français.
2: Ça a été racheté.
1: Voilà.
2: Il y a encore les usines en France.
1: Il y a des gens qui nous écoutent, mais bon.
2: Ok.
1: Chez Fico, ils sont obligés de
2: parler comme ça.
1: Bientôt les spätzle seront disponibles. Un chips. Goût bière, très bon. Goût wurst, la saucisse, très bon. En scrollant hier, on est tombé sur une vieille vidéo qui nous a fait marrer. On s'est dit, faut la remettre dans les moments gênants de la télévision. C'est des personnes qui avaient fait une chanson pour annoncer la grande braderie de Lille.
2: Ah oui.
1: Vous vous souvenez de ça?
3: Ouais, oui.
1: Ah, vous l'avez peut-être oublié.
2: Non.
1: La braderie de Lille, c'est un moment exceptionnel.

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1: Samedi 27 juin, il y avait le protocole d'avant-match de la finale du top 14 entre le Stade Toulousain et Montpellier. Ouais. Au Stade de France, le président était là. Eh bah ça y est, il s'est encore fait siffler. Oh. Allez, on va l'appeler, appelez-moi le moi dans le bureau, si vous voulez. Voilà, là il doit pas être bien.
2: Vous êtes en communication avec le standard de la présidence de la République française.
3: Elle est toujours des nôtres.
1: Qui ça ?
3: Elle a survécu à la canicule, elle est trop forte. C'est ma Brigitte.
4: Oh là là.
3: Heureusement que j'avais mis la clim.
1: Je l'avais aussi, monsieur Macron, n'importe quoi, vous pouvez chanter ça, enfin.
3: Ah merde ! Ah, c'est Europe 2.
1: Bah oui.
3: Ah, on est en direct.
1: Bah oui.
3: Ah, la boulette. Ah, j'attendais un coup de fil de Renault.
1: Ah bon ?
3: Brigitte et lui avaient fait un pari sur qui des deux allait survivre à la canicule.
4: Oh.
3: Ah, les cons. Bah, match nul, balle au centre.
1: Eh ouais. C'est vous qui le dites. Hein. En tout cas, la chaleur ne vous a pas empêché de vous rendre samedi soir au Stade de France, monsieur le président.
3: Exactement. Pour la finale du top 14,
1: voilà.
3: Toulouse, face à Montpellier.
1: Bien sûr.
3: C'était pas mal.
1: Bon.
3: Puis, les rugbymen, c'est des sacrés gaillards, les loustiques. Ah, ouais. J'ai regardé, il y en a, ils ont l'équivalent d'une mimimati à la place des jambes. C'est vous dire.
1: Ouais, j'ai vu.
3: Ouais,
1: ça aussi. Ouais, ça aussi, c'est vos propos. Il paraît que vous êtes fait siffler par le public, c'est pour ça qu'on vous appelait en arrivant sur le terrain, c'est vrai ça ?
3: Bah bien sûr que c'est vrai.
1: Ah.
3: J'ai entendu les...
1: Non.
3: Oh,
1: non.
3: Manu, bon gosse.
1: Non.
3: Vrai que non. J'étais tellement bégé dans mon costume,
1: ouais.
3: avec mon petit pantalon moulant qui me faisait un petit boule qui chamboule,
1: non.
3: que je me la racontais.
1: Non.
3: Je me suis cru à un défilé. Oh, le beau gosse.
1: Ouais, attendez, excusez-moi, ne me changez pas le discours. Ils n'ont pas fait... Ils ont dit, il y en a marre Macron, on n'est pas content. C'était ça, ils ont sifflé en faisant ça, en faisant...
3: Oui, bah, écoutez, j'ai envie de leur dire, plus qu'à maintenir.
1: Ah.
3: Et s'ils ne sont pas contents, hop, je leur chie sur le torse. C'est rigolo, c'est les copains. Oh là là, qu'est-ce que... Je suis bien. Oh, je suis bien.
5: Il craque, il s'en fout.

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1: Céline Dion vient de sortir un nouveau titre. Alors, il y avait Dansons, hein, qui était une chanson à se pendre.
2: Oui, on avait pas trop aimé.
1: Et là, maintenant, elle a fait.
3: Bonjour, pardon, merci.
2: Ouais. Ça reste en tête.
1: Ah, j'ai pas dit que c'était moche, attention. Hein, moi, je suis pas un très grand fan de Céline Dion.
2: Non, alors, mais le refrain est efficace.
1: Je dis bravo à l'artiste, bravo à la performance, mais les chansons, à part Les J'irai où tu iras et Les grands tubes, je trouve que depuis, bon, c'est un peu de la souplette.

0: dans la poche pour que ça ressorte. Ouais. Là.
1: C'est compliqué.
0: Ça, ça me tire comme un... Tu me tires un poil, ça me fait pleurer, là. C'est pas bon, j'aime pas sortir
2: mais c'est très, très honnête, au moins. Ça a le mérite d'être honnête. Et c'est Icard qui a écrit votre chanson, apparemment.
0: Non, pour être transparente, c'est pas Icard. Ça, c'est ce qu'on dit là, pour la presse d'enquête. Là. C'est pour ce qu'on dit, ce qu'on raconte pour la promotion là, des morceaux.
2: Ça vient d'où?
0: En fait, j'ai pris des paroles dans une vidéo que j'ai vue de chez Jackie et Michel.
2: Ah bon?
3: Oula. Voilà. On est sûr, là?
0: C'est un artiste, c'est bonjour, c'est Brad Beat. Pardon, j'en ai mis un peu partout et merci Jockey Michel. C'était ça, en fait.
2: Oui, mais non, c'est dégueu. C'est...
0: Oui, bon, tant pis, c'est le secret de fabrication. Au revoir, Chambrose, tout va bien.
1: Au revoir, Céline. Au revoir, Céline.
0: Hey, par contre, je rigole pas pour les annulations que je ferai.
2: Bon, faut pas demander.
0: Demandez pas le remboursement.
1: Vaut mieux avoir commandé les premiers concerts, du coup.
0: Demandez pas le remboursement. J'ai déjà engagé les travaux dans ma maison de 15 000 mètres carrés. Je peux pas retirer l'argent aux artisans. Je peux pas.
2: Quand elle était maire de Paris, elle passait du temps à organiser des travaux pour faire des pistes cyclables. Et maintenant qu'elle n'est plus maire, elle a encore plus de temps pour repasser chez Coé sur Europe 2. Annie Dingo arrive. Elle va nous parler de ses idées contre la canicule. Indice, il n'y a pas de clim. Ça sera juste après Katy Perry sur Europe 2.

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1: Nouvelle canicule à Paris peut-être, c'est le moment peut-être d'aller rechercher Annie Dingo, l'ancienne maire, non?
2: Oui.
3: Alors, c'est gentil de prendre de mes nouvelles. Sentais seule, je fais plus rien, je m'ennuie. J'ai un manque de travaux, plantage de panneaux, 50 sur le périph', c'était bien cette période. Je suis en manque de pistes cyclables avec des vélos cargo qui font chier tout le monde. Et surtout en manque de notes de frais. C'est cher Dior quand il faut payer soi-même.
1: Vous avez vu ça?
3: Les jingles quand même, allez tiens.

0: C'est vrai, alors là.
1: Bon, allez-y,
0: alors,
2: Madame Dingo, oui. La France se prépare à vivre un été caniculaire, ouais. Notamment Paris. Est-ce que ça vous inquiète?
0: Je m'en fous, j'ai la clim.
2: Ah,
0: bah, bah, alors, moi, je suis écolo, mais responsable. Si j'ai pas la clim, mes ficus, ils vont crever. Et mes ficus, c'est les poumons de ma maison.
2: Oui, bah, alors ça, c'est votre point de vue perso. Hein. Oui. Mais est-ce que vous êtes inquiète pour Paris et les Parisiens?
0: Non, parce que.

0: Instagram, DJ Life, Bar à cocktail, merguez, chipo, côte de bœuf maturé, poularde à foison et ribambelle de ribs à la mexicaine. Quoi? Des légumes? Bah, les ribs, c'est des légumes, non?
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1: Et si l'Apple CarPlay, qui lui est là pour vous aider en lisant vos messages à haute voix, et si finalement il voulait chanter? Par exemple, un SMS vient d'arriver sur votre téléphone, tu vois, et on vient d'apprendre que c'est important, c'est Colissimo.
2: Un SMS vient d'arriver, c'est Colissimo. Votre colis vient d'être livré, mais le chien l'a bouffé.
1: Voilà,
3: c'est vrai que ça passe mieux dans ma chambre.
1: Alors par exemple, il y a un message de Sylvie. Sylvie.
2: Un SMS vient d'arriver, c'est Sylvie maîtresse. J'ai une nouvelle à t'annoncer, je suis enceinte de toi.
3: Aïe aïe aïe.
4: Faut pas être avec ta femme à côté.
1: Ah non, attends, il vient de recevoir un autre message en même temps.
2: Un SMS vient d'arriver, c'est mon petit bébé.
1: C'est sa femme.
2: La Sylvie qui vient d'appeler, c'est qui cette pétasse? C'est qui?
1: Merde. Ah, attends, il a un autre message, le gars. Toujours au volant.
2: Un SMS vient d'arriver, bonjour, c'est l'URSSAF.
1: Aïe.
2: Veuillez vite nous rappeler où on prend votre canapé.
1: La journée de ce monsieur commence à être difficile. Ouais. Attends, il a un nouveau message qui vient d'arriver.
2: SMS vient d'arriver, c'est indésirable. A gagné une pompe à chaleur.

0: Alors je lui dis, mais ok, maintenant qu'on sait ce que j'ai, laissez-moi. Ça fait un mois et demi que j'ai pas vu ma femme, mes clébards, ma maison et tout. Laissez-moi redescendre dans le sud de la France et je remonte dans 8 jours. Il me dit, et là il te dit la phrase que tu regrettes, que tu redoutes d'entendre un jour dans ta vie, c'est écoutez, monsieur Lagaffe, votre pronostic vital est engagé.
1: Oh là.
0: Ouais, ok, je reste là. Allez, vas-y, sors la boîte à outils.
2: Pronostic vital engagé. Alors, moi, coin triple pontage, moi j'en étais resté à triple pontage. Je savais pas qu'on pouvait aller avoir ce score.
0: On peut aller jusqu'à 11.
2: Ah oui.
3: Ah, bon, ça va.
2: S'il y a des gens qui en ont eu 11, appelez-nous. On lui met la honte. Mais ça veut dire quoi? 5 pontages, c'est des artères bouchées, t'en as eu 5 de bouchées alors, c'est ça que ça veut dire?
0: Ouais, j'avais 5 artères qui étaient relativement encombrées, presque bouchées. Il y en avait 2, il y en avait une à 97% et une à 95%. Oh.
2: Et ça, alors, c'est minute santé, mais c'est dû à quoi? C'est quoi? C'est les.
0: Mais c'est, alors, il y en a beaucoup qui disent c'est le cholestérol, mais j'ai pas de cholestérol. C'est le stress.
2: Ah ouais, toi,
0: le stress fabrique un espèce de cholestérol qui te bouche les artères et c'est imparable. Et puis, il n'y a pas encore de curetage, on te ramène pas les trucs comme on te ramène la cheminée.
2: Et si t'avais pas cette alerte-là, tu le sais pas. Enfin, il y a des gens qui nous écoutent peut-être, s'ils ont pas l'alerte et si c'est pas vérifié, ils le savent pas.
0: Alors moi, j'ai eu cette chance d'avoir des potes autour de moi qui m'ont dit « t'es fatigué, mais vraiment fais des examens ». Donc j'ai fait des examens, mais c'est vrai que j'ai un très bon copain qui nous a quittés malheureusement, Laurent, qui est arrivé, ça marche toujours ?
2: Ah ouais ?
0: Qui marche.
2: Ah oui, parce que t'as touché au bouton, voilà, on est sur l'antenne, je crois.
0: Qui sort d'un entraînement de boxe. Et il dit à sa femme, je suis fracassé, je suis épuisé de fatigue. Elle appelle sa belle-sœur qui est toubib, et le toubib lui dit, écoute, ne prends pas de risque, appelle les pompiers. Le temps que les pompiers arrivent, il a un bout de cholestérol qui s'est décroché, qui a dû se mettre devant l'artère. Terminé, les pompiers sont arrivés, il était mort.
1: Ah ouais.
0: Un mec de mon âge, mais sportif de chez sportif. Donc c'est vrai que, et là je vais faire une émission spéciale maladie du cœur, parce que il suffit vraiment de faire un tout petit peu de prévoyance,
2: t'as raison.
0: De passer une demi-heure dans l'année à aller faire un électrocardiogramme, un Doppler, une coronographie, s'il faut la faire, mais ça te sauve la vie, c'est pris en charge, mais sans déconner. Ça te prend une demi-heure dans ta vie.
2: T'as raison, oui, Vito.
3: Alors que tu vois, regarde, pas de sport du tout.
2: Voilà,
3: et non,

0: demi-heure dans ta vie.
1: T'as raison, oui, alors, Vito.
2: Bah alors que tu vois, regarde, pas de sport du tout.
3: Voilà,
2: et l'horloge suisse.
3: Impeccable.
1: Alors, ceci dit, moi j'ai ma chérie que tu connais qui, tous les six mois, me dit Léon, ça fait longtemps que t'as pas fait des examens et tout. Donc j'ai refait des examens de sanguin il y a pas longtemps. Et alors, c'est vrai, pour un mec qui ne fait pas du tout de sport,
0: c'est vrai
1: tout était au vert.
0: Voilà.
1: Et le mec m'a dit, c'est quand même assez anormal. Je dis, oui, c'est assez. Ouais, je suis d'accord.
0: Mais t'as des mecs qui vont fumer trois paquets de clopes par jour et qui vont jamais rien avoir. Puis t'as des mecs qui vont fumer deux cigarettes par jour et qui d'un coup...
1: Justement, mon Vincent, puisque tu vas faire un truc bientôt sur la prévention. Hier, on a parlé des mélanges un petit peu bizarres qu'on peut trouver dans les glaces, mais sur un tout autre sujet. Vous savez que des fois, au-delà des goûts, il y a des mélanges qui sont bons pour la santé. Je vais vous poser des questions. Il y a des vannes et il y a des pas de vannes. Si par exemple, je te dis, mélanger avocat et poivre noir, est-ce que c'est bon pour la santé? En dehors du goût, est-ce que c'est bon pour la santé
0: ou pas? J'en ai aucune idée, mais je dirais oui.
1: Oui, parce que ça booste le cerveau, ça améliore la mémoire.
4: Et souvent mélanger le poivre, en fait, il prend les nutriments et les booste, en fait. Ça marche avec plein de trucs, avec le curcuma, un truc comme
1: patate
4: ça.
1: Patate douce et cannelle.
4: Oui, c'est pareil, c'est le même délire. Je suis sûr que c'est très bon.
1: Ça stabilise la glycémie. Ce que je vous dis, ben, c'est pas des
5: patates douces, c'est
4: connu. Patate douce, c'est super connu.
1: Banane et eau tiède. Corentin.
0: Oh non, une glace à la banane et au tiède.
1: Pas de glace, c'est juste banane et au tiède.
0: C'est pas bon déjà donc.
5: La banane c'est bon pour la santé.
1: Eh ben si, c'est brûle graisse et ça accélère la digestion.
0: Ah bah je vais peut-être le faire.
1: Vincent, cornichon et barbe à papa.
0: Moi aussi grenouille et gravier.
4: Il est dedans.
1: Effectivement, ça ne sert à rien, ça ne booste rien. 8-6, la bière et Doliprane, Pietre.
4: Ah pas mal, c'est complémentaire.
1: Non, ça ne fait rien.
0: Ah, c'est une fin de soirée là pour moi.
4: Ça booste beaucoup.
1: Stouff, ail et concombre.
5: L'ail, c'est bon pour la santé, il paraît.
1: Ouais. Eh ben, les deux, c'est un très bon mélange, ça adoucit l'estomac. Pas la laine, mais l'estomac. Ouais. Chocolat noir et pomme, Vincent.
0: Ouais, ça doit être bien, ça.
1: Ça améliore la circulation du sang.
0: Ouais.
1: Un petit bout de chocolat noir et une pomme.
4: Ah ouais, c'est bon à savoir.
1: Vito, banane et yaourt grec.
2: Bah oui, ça, je fais ça.
1: Oui, non, c'est pour la digestion, ouais, c'est très bon.

0: Coca et thé vert, Stouff.
1: Non.
2: Oula, non.
1: Déjà, le Coca, c'est pas.
2: J'imagine le mélange dégueulasse.
0: Vincent, épars, l'eau. Ouais. L'eau d'épars et jus de pruneau.
3: Oula. Faut chier tes questions.
2: Ah là, justement.
3: Là, je pense que ouais, ça doit être bien détox.
0: Pour changer de pantalon, oui. Oh là, ça doit être bien.
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0: 8h41 sur Europe 2. Courage à vous qui êtes presque arrivés au boulot en samedi matin. On fait une bise aux saisonniers qui commencent aujourd'hui aussi. Ça y est, les vacances démarrent, donc au boulot. Avant 9h, Coé et son équipe franciseront des chansons étrangères très connues. Mention spéciale pour la reprise de San Francisco qui arrive. C'est exceptionnel. Restez bien là, Coé sur Europe 2 jusqu'à 11h.
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0: que j'y retournerai un jour.
1: Ah oh, si, c'est Gare Saint-Lazare, vas-y, c'est direct. Bon, bah, il y avait Viva Las Vegas d'Elvis Presley. Eh, oui. Non, faut qu'on retourne dans le Nord, faut qu'on fasse une promo pour Villeneuve d'Ascq.
2: Ah bah oui, ah, oui. Viva Villeneuve d'Ascq. Viva Villeneuve d'Ascq.

0: poussière dans le casino chez nous, bah mais c'est un supermarché.
1: Bah oui, hein. Évidemment, puis là, là-bas, dès qu'il est 10h. San Francisco, au soleil de San Francisco.
2: Ah, oui.
1: On va rendre hommage pareil à une ville qui est pas loin de Paris.

0: à peine.
1: Ferme les yeux.
0: Si tu viens à Pontecorvo. New York, d'Alicia Keys, c'est très bien, mais dans le 79, excusez-moi, on a une ville qui vaut le détour, et celle-là, elle mérite une chanson.

0: que ça, je crois.
1: Ah oui, c'est vrai. Et enfin, pour l'empreinte carbone, on a même rapproché une chanson des Dom Tom.
2: Ah bon?
1: Ah oui, c'est important.

0: Ah bah alors, Mexico de Luis Mariano a rendu hommage à la Bretagne.
1: Concarneau, concarneau, y'a des bigounets dans le pays.
0: Yann Clément, merci Yann. Allez, et pour finir, on a fait un combo avec la chanson Ibiza de qui?
2: Des Aparecidos.
0: C'est qui des Aparecidos?
3: Tiens, écoute.
0: Paris, ouais. C'est ça.
4: Ouais.
0: Ah ouais, elle marche bien celle-là. Bon. Et bon, bah maintenant on l'a changé, on l'a décidé de la rendre plus française.

Europe 2, il est bientôt 9h, vous êtes dans la voiture, vous allez sur votre lieu de vacances pour rejoindre votre belle location, peut-être au bord de la mer pour le plus chanceux. Profitez bien, on démarre la journée avec Coé sur Europe 2, toute l'équipe de retour et puis on écoute Lady Gaga.

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2: Qui dit vacances dit route, et qui dit route dit radar. Bah justement, Co et son équipe vont se poser cette question. Et si les radars parlaient, ça donnerait quoi? Réponse après Robbie Williams, Bonus Pop Europe 2.

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1: Chaque semaine, vous nous écoutez aussi parce que nous avons des petits délires à nous. Ça, c'est notre petite touche Europe 2, ça, c'est notre petit délire. Ça. On a réveillé cette radio, mais on arrive avec des trucs qui, à la base, n'ont pas de sens, mais vous font rigoler. On a fait parler tous les objets de la Terre, on a fait parler les fruits et légumes, on a fait parler les objets de la salle de bain, on a tout fait parler.
2: Les poissons,
3: les fournitures scolaires,
2: les voitures, le jardin.
1: Mais on n'avait jamais fait parler les radars.
4: Oh.
1: Et si les radars parlaient? Par exemple, le radar fixe, s'il parlait, qu'est-ce qu'il dirait?
5: Eh bim! T'es un peu débile, toi, hein. Ça fait trois fois une semaine et pourtant j'ai pas bougé, hein.
1: Que dirait le radar tronçon? Le radar tronçon, c'est celui qui te prend
2: une fois et il te rechoppe 2 kilomètres plus loin. Il faut rester dans la moyenne.
1: Bien sûr, il est bien, lui. Qu'est-ce qu'il dirait?
6: À la une. Et à la deux. Eh oui, je suis encore là, dans le cul.
1: Que diraient les jumelles, vous savez, qui sont tenues par les policiers?
2: Planquées, là.
5: Allez, viens. Ouais, voilà, comme ça. Et bim, voilà, surveille ta boîte aux lettres. Viens, ouais, voilà, comme ça. Et bim, voilà, surveille ta boîte aux lettres, du coup.
1: Vous savez, il y a aussi des radars, vous les avez remarqués, ceux-là. Ils sont indiqués, puis quand vous passez devant, ils sont recouverts d'un sac poubelle.
2: Ah, bah, les pauvres,
1: Ils diraient quoi, ceux-là?
7: Putain, je sais même pas ce que je lâche, moi. Oh, il fait chaud, là, puis je vois rien. Hein.
2: Ils sont bien, ceux-là, faut les laisser comme ça.
1: Le radar de feu tricolore, celui qui est placé un peu en hauteur.
2: Celui-là.
1: Ah, celui-là. On le voit pas forcément, il dirait quoi?
5: Orange. Rouge. Eh ouais, t'as une pare-choc qui est en jeu, mec.
1: Le radar mobile de chantier. Alors lui, c'est le pire.
2: Ouais, parce qu'il n'est pas indiqué, lui.
1: Celui-là, il n'est pas indiqué, il se déplace, puis généralement, t'es à 80, et lui, ils l'ont mis à 50.
2: Ouais.
1: Tu sais, sur. Voilà, lui, il est bon aussi. Hein.
7: Et paf! Tu m'avais pas vu, hein? Ouais, pourtant, j'ai un gros cul.
2: C'est vrai qu'il est gros, en plus.
1: Il est triangulaire, il est énorme. Le radar de. Oh là là, celui-là. Le radar de covoiturage. Celui-là, c'est celui qui est sur la file de gauche.
2: Qui repère combien t'es dans la voiture.
1: Ah, lui, il est bon.
8: Ils sont deux. Ok. Là, ils sont trois, ok. Lui, il est tout seul. Mais non, c'est une poupée gonflable à côté. Et on me la fait pas, moi.
1: Le radar double face, terrible, celui-là.
2: Ah oui, qui prend les deux côtés.
1: Ah, il est terrible, lui.
7: Un coup devant, un coup derrière, un coup devant, encore un coup derrière. Moi, je suis chaud, je tire de partout.
1: Je vais encore moins l'aimer.
2: C'est un rituel, hein.
1: Et quand tu as au même rond-point un radar fixe, un radar tronçon, un radar de chantier et des jumelles.
2: Ouais.
5: Par ici la Ford, par ici la Peugeot, par ici la Fiat.
9: Multiplat,
1: là.
9: Non, dégage.
1: T'es moche. Le radar multiplat se fait très très peu prendre en photo.
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2: C'est Europe 2 que vous écoutez un samedi matin. Dans un instant, le son des réseaux chez Coé. On va parler jardinage avec un conseil auquel vous ne vous attendez pas. Avant ça, les moins grosses têtes, nouvel épisode. Et puis Alex Warren sur Europe 2.

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2: Tout de suite, c'est l'heure des moins grosses têtes avec Laurent Ruquier.
3: Bonjour à tous et bienvenue dans les moins grosses têtes avec autour de la table aujourd'hui notre bouteille de pinard à nous car elle se bonifie de plus en plus. Touf! À tes côtés, notre bouteille de Belvédère, il est long, il est fin, Pietre.
4: Bonjour!
3: À sa gauche, c'est pas une bouteille, c'est un cubi de rosé.
4: Oui!
3: Corentin.
5: Salut tout le monde.
3: Et enfin, le réalisateur de l'équipe, c'est le Mathieu Dalem. Il est grand, il est costaud. Vito.
6: Bonjour.
3: On va commencer avec une première question d'une auditrice bulgare, Madame Poltron, à Sofia.

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1: Je ne suis pas très main verte. Je sais pas vous, moi je suis nul.
2: Ah, moi aussi.
1: Oui, toi oui.
3: Ah bah c'est le seul de l'équipe.
1: Moi j'y arrive pas. Hier en rentrant, je n'ai eu pourtant que des vidéos de jardinage. Côtes de bœuf, mais là j'avais que du jardinage. Par contre, j'ai eu des conseils de jardinage un peu étonnants, comme celui-ci, écoutez.
4: Lorsque vous enterrez un corps dans votre jardin, pensez à le recouvrir de plantes en voie de disparition. Il sera ainsi illégal de les déterrer. Abonne-toi pour plus de conseils jardinage.
1: Ah bah d'accord. Ah bah ça va alors.
2: C'est pas con.
1: C'est ce qu'on dit. On dit que quand tu mets un corps, il faut mettre au-dessus la corde d'un animal. Et au-dessus, les plantes rares.
5: Ah ouais.
3: Il y a Dupont de Ligonnès qui va mettre sur Facebook, vous auriez pu dire avant.
5: On a évité de couler une dalle.
1: On a eu aussi le conseil jardinage. Alors, il est toujours glauque, mais grâce à celui-ci, tu peux en plus faire des économies.
6: Si tu enterres un corps dans ton jardin, ta maison est techniquement considérée comme un cimetière.
1: Ah bon ?
6: Donc, tu ne payes plus de taxes. Abonne-toi pour plus de conseils en jardin.
1: Mais c'est quoi ça ? Je viens d'avoir deux bons conseils. Allez, il y a le paysagiste professionnel. Lui, il profite des tendances TikTok pour faire la pub de son entreprise.
7: Celui-là qui veut faire son jardin, qui m'appelle, je fais des taillages, des lagages, du broyage.
8: Alors, j'organise les mariages.
7: C'est même du tondage.
8: Alors, tout l'été, là, je suis libre. Ah, c'est ça mon métier, maintenant.
7: Alors, appelez-moi celui qui a besoin de faire son jardin. Hein. Allez, à plus tard, hein, merci.
1: Il a raison. Allez, bisous, les gars.
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2: Toutes les mauvaises nouvelles passent beaucoup mieux en chanson, bah ça tombe bien, Coé l'a bien compris et nous propose le JT chanté dans un instant, juste après Louane sur Europe 2.

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1: L'actu file, et parfois, on parle toujours des mêmes actus. C'est vrai qu'en ce moment, la future canicule et la Coupe du Monde de football, c'est bon, il n'y a plus de place pour le reste. Eh bien, débutons notre JT chanté, puisque nous mettons le cap sur deux infos. On a décidé de vous les chanter, puisque souvent, quand c'est dramatique, c'est mieux chanté. On va à Londres. Il y a un jeune homme qui a mis un coup de poing à un policier.
2: Pas bien.
1: Évidemment que non, c'est pas bien, mais la suite est encore plus tragique. Elle nous est racontée en chanson.

0: Il y a un homme qui recevait des amis pour un barbecue, c'est ce que beaucoup de gens vont faire ce week-end.
1: Bien sûr.
0: Mais alors qu'ils prenaient tous une petite bière sur la terrasse de son jardin, il y a eu un incident qui a eu lieu. Qu'est-ce qui a bien pu se passer d'après vous ?
1: Il y a eu du vent, le barbecue est tombé,
2: ça a pris feu.
0: Barbecue qui est tombé, ça a pris feu, tu dirais quoi, Stouff ?
2: Ah, les saucisses qui ont cramé.
0: Les saucisses qui ont cramé, ouais.
1: C'est pas un drame.
0: Je te mettrai pas ça dans le journal. Hein, mais
2: c'est un drame quand même.
0: D'accord, oui.
3: Un oiseau qui est venu tout ramasser.
0: Un oiseau qui est venu tout ramasser. Eh bien, voici, en version chantée, ce qui s'est passé.

0: Jaman.
1: Paradis des clubs Jaman.
2: Elle est pas happy happy.
3: Comme quoi, faut faire attention avec son barbecue. Je vous l'ai dit, une fois chanté, ça passe mieux.
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0: dans la voiture, sur la route des vacances, il fait beau, tu mets Europe 2 et tu tombes là-dessus. Quel kiff. 50 Cent in the Club sur Europe 2 dans un instant, c'est Taylor Swift. Elle a des bras un petit peu moins musclés que 50, mais elle chante bien aussi. On écoutera Opa Light. Et puis, qu'est-ce qui nous attend dans la suite de Koé sur Europe 2 mystère. On parlera de cette folie autour des climatiseurs chez Lidl cette semaine. On aura le patron de Lidl pour nous en parler. Restez bien là, c'est que chez Koé sur Europe 2.
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0: l'instant, ça marche, alors t'étais bon.
1: Mais pourquoi à ce point-là
0: oh, vous n'imaginez pas. N'imaginez pas. 8h30, j'ai ouvert le magasin comme tous les matins. Pourquoi je me forme comme tous les matins, 8h31. Ouais. Je suis devenu un totane. C'était horrible. Les gens sont dingues, ils me sont grimpés dessus.
1: Mais qu'est-ce qui s'est passé?
0: Les clients sont arrivés en courant. J'ai vu, il y en a une qui a pris un caddie sans même savoir pourquoi. Les autres, ils ont suivi.
1: Mais pourtant, il n'y avait que 10 clims dans le magasin.
0: Ouais. Ouais. Et on était déjà 11 en vouloir.
1: Ah oui, donc. Ouais,
0: ah oui.
1: Et là, vous êtes toujours enfermé dans le bureau.
0: Ouais, ouais, ouais.
1: C'est comment dans le magasin? Ouais, ok. Allez voir quand même dans le magasin, c'est
0: ça? Attendez, je vais jeter un œil.
1: Ouais.
0: Vous me couvrez?
1: Ouais.
0: Je vais aller voir.
2: Ah, oula! Oula! Oula! Oula!
0: J'ai raccroché! J'ai raccroché! Dites à ma femme et à mes enfants que je les aime! Lâchez mon pied! C'est pour la France! Pour la France!
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0: prendrais quoi?
1: Bah la première. Bah, là,
2: je vous laisse répondre, bah, bien sûr.
1: Alors, avec la chipotaouane.
0: Non, on va rester sur la première. On va répondre la A et c'est notre dernier mot, Jean-Pierre.
2: Je vous aurais bien proposé l'appel à un ami.
0: Non, mais on va rester dessus. Hein.
2: Voilà. Pas compris cette vanne.
3: Ah, si, si.
2: Appel à un ami, appel. Mais il n'a qu'un râteau.
0: Ah,
2: l'appel à un ami, il n'a qu'un râteau. Bonne blague de vendeur de chez Truffaut.
0: Ouais.
2: Alors, réponse A.
3: Oui.
2: La merguez.
3: Allez.
2: Quel suspense hallucinant, j'ai envie de le faire durer jusqu'à 9h
0: du
2: mat.
0: Oui, oh, bah non, peut-être pas, on n'a pas le temps. Jean-Pierre.
2: Tiens, j'irais bien faire un petit
0: pipi. Non, mais Jean-Pierre.
2: Ah, pardon, bonne réponse.
0: Ah.
2: Vous remportez un magnifique cadeau avec la chaleur, je vous offre une journée à la bibliothèque, vous serez au frais et vous serez en plus moins con. Bisous à tous.
0: C'est sympa, merci beaucoup Jean-Pierre. On a François Hollande avec nous maintenant,
3: ancien
0: président.
3: Ah oui, barbecue.
1: Allez, je vous dis
0: Bonjour.
1: Je vous entends parler de barbecue. Oui.
0: Ah bah vous voilà. Oui.
1: J'en ai marre d'ailleurs parce que dehors il faisait chaud ce week-end et chez moi avec la clim il faisait froid. J'avais envie d'un barbecue, oui, d'une raclette.
0: Alors du coup, vous avez fait quoi? Barbecue, raclette?
1: Du coup, oui, c'est... Alors, j'ai fait une racle-cul.
2: Une racle-cul, oui.
1: Ou à barbeclette.
3: C'est
1: vous qui décidez du nom.
0: Bizarre. Ben, c'était bon, au moins.
1: Ah, c'était pas très bon, madame Stouff. C'était excellent. Je me suis rempli la panse des chipots dans le comté. La côte de bœuf recouverte de fromage, super maman. Le lendemain, quand on me croisait, on disait « Le sac à dos, c'est derrière, pas devant. » Je réponds « Alors, c'est pas un sac à dos, c'est mon ventre. » Vous voyez, je vais avoir un magnifique beurre body, vous voyez. Vous voyez ce que c'est le beurre body?
0: Oui.
1: Il y a le summer body.
2: Oui.
1: Et le beurre body.
3: Demi-sel ou doux?
1: Oh, bah, c'est doux, c'est très doux.
0: Attention si vous vous représentez, hein, quand même.
1: Bien sûr, à bientôt. Et n'hésitez pas si vous voulez la recette de la raclette.
0: Ouais, bah, on note.
1: Attendez, parce que j'avais pas enlevé mon casque.
0: Ah, allez-y.
3: Ah,
0: okay.
1: Je suis prêt.
0: Bon, bah, merci,
3: bien mangé, hein.
0: Monsieur Hollande. À bientôt, on va finir avec Jean-Marie Bigard. Bonjour.
4: Ça va, tout le monde?
3: Ça va
4: Non, répondez pas, je m'en branle totalement. Je suis énervé, tu vois. On met un film sur un barbecue, tu vois, à la télé.
0: Oui.
4: Ça donne faim, alors que je dois faire attention à ce que je mange, tu vois.
3: Oui, c'est vrai.
4: De toute façon, avec la canicule, faut manger léger. Oui. Comme je dis, c'est un temps à bouffer l'oignon de la reine des neiges.
0: Jean-Marie,
4: t'as l'image?
0: Non mais Jean-Marie, il est 7h57 et c'est trop tôt.
4: Tu veux une blague, toi? T'as la tête de quelqu'un qui veut une blague.
0: Familiale.
4: T'en auras une, tu vois, maman, familiale.
0: Voilà.
4: C'est deux potes, tu vois, ils font pipi, côte à côte, dans un bar. Il y en a un, il dit, dis donc, Robert, ton engin, il fait la même...

0: on manque d'éclaboussures. Ah, oui. Donc il était très gêné. Bon, bah, il a été mis en garde à vue, mais il risque pas grand chose.
1: Ah, oui.
0: Ou alors ils l'ont. Il a été condamné à écouter 48 heures des cris d'enfants hystériques à la piscine.
2: Oh, ah, oui.
0: Et il en est mort.
3: Non.
0: Deuxième champion, Luo, garçon chinois, 12 ans, intercepté au péage. Ça, c'est fantastique. Après avoir conduit pendant 6 heures sur l'autoroute, soupçonné en raison de son jeune visage. Que honnêtement, les policiers l'ont arrêté.
2: Un gamin de 12 ans.
0: Ben oui. Il a tenté de convaincre les agents qu'il était adulte et qu'il était nain.
2: Ah oui.
0: Sans succès, l'enquête a révélé que la voiture avait

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1: Top de Stouff, on y va.
2: Oui, je vais vous parler des 5 choses qui nous faisaient peur chez nos darons à l'époque. Autant te dire qu'aujourd'hui, les petits jeunes ne tremblent pas sur ça.
1: On va voir si Ramza la douane se fait flipper ou pas.
2: Vous avez vu qu'il paraît que les
1: policiers l'ont encore chopé.
2: Oui, encore, oui.
1: Il est rentré par effraction
2: chez
1: une dame.
2: Pour l'insulter en plus.
3: Avec
1: son père qui dit fait rien de mal, il jette de l'eau.
3: S'amuse.
4: Peut-être qu'il cherchait à remplir son pistolet d'eau.
1: Alors, quand vous lui laissez encore 3 jours, c'est le gang des postiches, le gamin. Ouais, là, je vous assure, c'est étonnant.
2: Alors, à l'époque, par exemple, quand il y avait ta mère qui te faisait les gros yeux. Alors, les gros yeux de ta mère, non, tu bronchais pas, t'avais l'impression qu'elle allait te mettre des rayons laser et que t'allais exploser. Et pareil, le regard dans le rétro en voiture.
1: Ouais, t'as raison.
2: Derrière, t'as fait une connerie. Tu sais, et tu regardes avec les yeux noirs.
1: Le pire, c'est qu'elle avait même pas besoin de bouger la tête, t'avais juste yeux qui faisaient tac. Tu partais dans le rétro.
2: Et là,
1: et toi, tu faisais genre, elle me voit pas.
3: Tu te décalais
1: sur le rétro. Tu glissais.
2: On avait chez nos parents aussi à l'époque une phrase qui nous faisait paniquer et monter les larmes. Le fameux « tu vas aller en pension
1: ». Mais c'est vrai.
2: Et t'avais peur. C'est un truc qui te prenait au cœur.
1: Toi, ça va être la pension.
4: J'ai analysé ça. Ouais, c'est ça. Moi, ma mère, elle est juste qu'à prendre le téléphone genre, et à faire semblant d'appeler. Et après, j'ai réfléchi bien des années plus tard. Je me suis dit, mais de toute façon, ils n'avaient pas les moyens de me mettre en pension.
2: Tu galérais à payer la cantine, déjà.
4: Mais c'est surtout... Ouais, vas-y, tiens, c'est 10 000 l'année. Vas-y, maman, appelle, là.
1: Et surtout, comme si ta mère, elle avait le numéro en mémoire. Je les appelle. Oui, la pension. Je vais mettre Jean-Pierre. Bien sûr, la pension.
5: Vous venez le chercher tout de suite.
1: Tout de suite. D'accord, il y a la pension qui arrive.
2: On avait aussi le fameux bruit de la... Bon, alors là, excusez-moi, mais à l'époque, c'était comme ça. Ton père qui faisait semblant d'enlever sa ceinture, la boucle.
5: Ouais.
2: Le bruit de la boucle. Là, je peux te dire que tu filais dans ta chambre, tu bronchais plus, tu bougeais plus un doigt.
5: Celui-là, il va avec le bruit de la chaise qui recule dans ta table.
2: Aussi, ouais.
5: Oh putain.
1: Ah non. Là, tu sais. Puis tu sais, c'était la fin de repas, il galérait à choper la boucle. Tu vas voir.
3: Le tantinet aussi, non, celui-là c'est pour maman.
5: Lui, il a une enfance bizarre, faudrait qu'il en parle.
2: Il est lourd. On avait aussi la phrase de notre mère qui nous disait « Attends que ton père rentre ».
1: Ouais, c'est vrai.
2: Et là, tu regardais l'heure tout le temps, t'avais les yeux rivés, et tu disais si mon père y rentre.
1: Puis quand le père y rentrait, il disait tu vas voir ce que va dire ta mère.
2: Ouais, c'est ça. Mais en vrai, ton père, il était trop fatigué de sa journée de boulot, donc il allait pas t'engueuler.
5: C'est
2: vrai,
5: laisse-le tranquille.
1: Il fait rien de mal, il envoie de l'eau sur les champs. Il leur demande 2 euros, ça va.
4: T'as pris combien, mon fils, aujourd'hui?
1: T'as pris 70, c'est bien, mon gamin.
2: Et quand tes parents faisaient exprès de. Ils disaient je vais compter jusqu'à 3.
3: Ah oui. 2,5.
2: En fait, t'arrivais jamais à 3. 1, 2.
1: Et puis toi, t'étais là. Mais surtout qu'à la fin, tu le regardais dans les yeux, tu dis il y a quoi après 3? Attends, je vais le trouver. Tu vas voir. Trop bête.

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enfants envoyés à Koé cette semaine. Alors, comme c'est les vacances, si les vôtres ont des questions à lui poser, n'hésitez pas à les envoyer sur le WhatsApp. Vous leur faites faire un message vocal, vous l'envoyez au 06 33 11 32 11. Les questions de vos enfants chez Koé sur Europe 2, après Teddy Swims.

0: C'est Sacha. Koé, comment tu fais pour être aussi fort à la radio?
1: La muscu, c'est le mec qui a rien compris.
2: Ah, c'est la muscu des oreilles. Je muscle. Bah, je sais pas si on est.
3: L'expérience,
2: très...
3: tout ça.
2: Non, oui. Je sais pas si on est très fort, mais je pense que, parce que, je pense que le vrai secret, c'est le travail et l'amusement. Je pense que si tu t'amuses, ça cache le travail. Et en fait, je pense que plus tu t'amuses. Moi, j'ai toujours cru que quand on s'amuse, nous. Si t'as un sens un peu du public, hein, si tu fais attention, pas quand, parce que sinon t'es dans l'entre-soi, hein, tu t'amuses à trois personnes et tu fais chier tout le monde. Mais si tu t'amuses entre nous, je pense que les gens s'amusent.
1: Mais c'est naturel aussi, parce que t'en as plein qui font de la radio,

0: pareil.
1: Et les notes, c'est pareil, c'est que du boulot.
2: Oui, il prend pas de notes, il y a qu'à se voir, il se souvient de rien. 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
2: Voilà, c'est vrai.
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5: Bonjour, c'est Europe 2. Dans un instant, on teste vos connaissances musicales avec le blind test de Vito. C'est après Bibi Richa.

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1: Voici le blind test, tout le monde peut jouer à la maison. Vito nous a découvert des talents.
2: Oui, alors donc un premier talent.
1: D'abord, c'est pas oui, c'est oui.
2: Oui, hein.
1: Ni oui, hein.

0: Oh là là.
1: Comment c'est facile?
2: Ok, d'accord. Ouais, c'est vrai que par rapport à l'original, c'est la même chose, bien sûr.
3: Ah, j'adore ce titre.
2: Et bien sûr. Il était énorme, ce morceau. Énorme. On dirait ta mamie qui te fait coucou sur le marché. Remets-le le début, remets le début. C'est mamie qui te fait signe. Tu sais, elle est devant les légumes, tu l'as pas vu. Ouais, j'arrive.
0: Oui, bah, allez, ça va,
2: vas-y, chantez, j'arrive. Allez, une autre.
4: Ah, Bradley Cooper et.
3: Oh, oui, il est Gaga.
2: Je dirais qu'elle se sent mal. Hein.
4: Ouais.
3: Attends, laisse-la chanter.
2: Oh. Chut, chut.

0: franchement, très proche de l'original.
1: Oui.
0: Ah bah oui, bien sûr.
2: C'était Lady Guingamp. Ah, et Bradley Boudère.
0: Allez, on continue.
1: Allez.
0: Bradley Boudère.
3: Bah.
1: Ah,
0: Britney.
2: Ah, mais c'est la vraie, c'est le nom.
0: Ouais. Ah, ça, c'est Britney de 20 ans.
1: Aujourd'hui, 2026.
0: C'est le nouvel album. C'est Given Me.
2: Les gars, tout.
0: Attention.
1: Attention.
0: On est très proche, très proche de l'original là. Allez, encore un. Allez, encore,
1: encore
0: un.
1: Et après, on passe à un autre gars.
2: Mon Alouche.
0: Ah, c'est maman confiture. Lady Marmalade, ouais, c'est ça.
3: Maman confiture.
0: Ah, c'est ça. Madame confiture. Lady Marmalade, c'est Madame confiture. Hein.
1: Ouais.
2: Le moulin rouge s'est transformé en moulin louche.
0: C'est incroyable.
2: Moulin louche.
0: On en a d'autres.
1: Attention, oui, alors là on passe à un autre qui s'appelle Dingo et lui il a des petits problèmes de respiratoire.
0: Vas-y, vas-y. C'était quoi la base?
2: C'est Eminem.
0: Ah bah oui. Un dernier.
1: Attention à un autre.
0: Attention à un dernier.
4: On pan gum gum, style gum gum.
0: Allez.

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0: comment qui s'appelle. Voilà, c'est la Suède à des joueurs organisés.
1: Oui, vous avez étudié leur jeu.
0: Oui, oui, j'ai regardé des vidéos, beaucoup de vidéos.
1: D'accord.
0: Ben, j'ai surtout regardé un documentaire sur IKEA qui passait sur la chaîne des planètes.
1: Ah oui.
0: Je pense qu'il y a des similitudes.
2: D'accord, mais des similitudes, c'est-à-dire ?
0: C'est-à-dire que les Suédois arrivent toujours à te faire perdre du temps. Tu vas chercher une petite étagère, tu ressors 3 heures après avec une plante verte, une boule de Noël et un morceau de saumon alors que tu n'avais pas faim.
2: C'est pas faux, ça.
1: Oui, c'est vrai, coach, c'est vrai, Didier, c'est leur stratégie. Ils t'épuisent mentalement avant même le match. Moi, j'ai demandé aux joueurs de faire attention au corner. Vous savez pourquoi, coach? Chez eux, ça doit s'appeler des coins de meubles. Et quand tu te cognes le petit doigt de pied à un coin de meuble, ben, croyez-moi, ça fait mal, coach.
2: D'accord, donc Kylian, vous craignez cette équipe suédoise?
1: Non, mais je la respecte. Ils ont quand même inventé IKEA. Mmh. Les meubles sans vis et les hot dogs suédois vendus après 45 km de marche dans un magasin.
2: Le hot dog, c'est leur arme secrète.
0: C'est vrai que c'est leur arme secrète, ça fait.
2: Ah ouais,
1: oui, à mon avis, le suédois moyen ne termine pas IKEA pour acheter un canapé. Il termine IKEA pour avoir des saucisses à la sortie. C'est comme ça, c'est réel.
2: D'accord. Un pronostic pour ce soir?
0: Je pense qu'on va gagner. Enfin, j'espère. J'ai déjà préparé la célébration.
2: Ah bon, ce serait quoi?
0: Je vais monter un meuble IKEA sans la notice.
1: Alors là, coach,
2: c'est chaud, là.
1: Même moi, avec tout mon argent, là, je peux pas vous aider. Voilà. Pavard, il va le faire, il a que ça à foutre cette année. Puis il a une tête à monter des meubles, lui. Ouais. C'est Fred, là. C'est bon.
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On est à fond évidemment dans la Coupe du Monde avec en plus tout à l'heure, enfin tard ce soir, hein, 23h encore, le match de l'équipe de France. Allez les Bleus, on est prêts. Hein. Dommage, c'est un peu tard. Alex Warren arrive.

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Europe 2 Pop Radio, alors vous êtes peut-être sur la route là en ce moment, mais pas du tout pour les vacances, c'est pour amener vos enfants en vacances. Après, vous faites le chemin retour. Bah, bon courage, on est là, hein. On reste avec vous pendant toutes les vacances Europe 2 avec Offenbach et Starseller.

0: de Pop Radio. Bon, ce soir, les enfants auront le droit peut-être, non, de regarder le match, même si c'est un peu tard. Bon, c'est quand même la France qui joue. Match à 23h et on va écouter la musique officielle de la Coupe du Monde avec Shakira sur Europe 2.
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0: Entrez les 15 meilleurs titres pop francophones de la semaine. Voici le top France. Qui sera numéro 1? Aurilla avait la pole position la semaine dernière, mais les compteurs sont maintenant remis à zéro. On démarre tout en bas. 15e, c'est Marine. Voilà, escroc, 15e du Top France.
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Ça, c'est notre rendez-vous tous les samedis entre 13h et 14h, les 15 meilleurs titres pop francophones de la semaine. Bienvenue sur Europe 2, le Top France qui a démarré il y a quelques minutes. On écoutait la Elena, 14e, tout a changé, rien n'a changé. 13e, Joseph Kamel, Crash. On va reprendre dans un instant avec Adèle Castillon, mais d'abord, c'est hors classement. Voilà, Louane sur Europe 2.

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1: De semaine en semaine, c'est de mieux en mieux pour Tovlo et Stromae sur Europe de Pop Radio. Le Top France, ils sont 8e. Dans un instant, la suite, 7e, Manon Lisa nous attend.

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profitez bien du week-end, des vacances. Ah oui, ça y est, ça a débuté là pour beaucoup d'entre vous. Samedi 4 juillet, sur la route des vacances, la playlist Pop Europe 2 pendant 30 minutes non-stop. Ça, ça fait penser aux vacances. Master KJ. Ça prête à leur Swift sur Europe 2.

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0: avec vous ce classique pop Europe 2 signé Nodopt. C'est vrai qu'ils sont sur le retour, ils ont fait une série de concerts à Las Vegas, c'était incroyable. Nodopt, It's My Life après Teddy Swims sur Europe 2.
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Normalement, avec ça, c'est bon. On gagne ce soir 23h pour le match de l'équipe de France. C'est la Coupe du Monde qui continue. Bienvenue sur Europe 2. Sandra vous rejoint juste après Pink, Europe 2 Pop Radio. 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
2: Bienvenue sur Europe 2 Pop Radio. Sandra avec vous jusqu'à 20h. Je suis ravie de vous accompagner. Et on commence en beauté. C'est le moins qu'on puisse dire. Voici Michael Jackson. C'est Man in the Mirror sur Europe 2 Pop Radio.

0: Vous êtes sur Europe de Pop Radio, ça y est, c'est peut-être les vacances pour vous, bande de chanceuses et chanceux. Belles vacances les amis, pour tous ceux qui travaillent évidemment, on est avec vous, on vous accompagne. Allez courage, avec 30 minutes pop non-stop qui se poursuivent, The Second Voice, Nickelback pour les souvenirs, et Alex Warren qui arrive aussi sur Europe 2.
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Vous écoutez le Nouvel Europe 2, passez un bon samedi. Et puis bah, y a lundi qui va arriver après. Lundi, vous allez vous demander bah, qui va me réveiller maintenant que c'est l'été, maintenant que c'est les vacances. Chloé sera là, oui, dès 7h jusqu'à 11h, trop bien. Voici The Second Voice sur Europe 2 Pop Radio.

Allez, bon samedi. C'est Europe de Pop Radio. Sandra avec vous jusqu'à 20h. Ravi de vous accompagner avec Bruno Mars qui arrive, Lee Kelly et Miles Smith, Nile Horan pour démarrer maintenant sur Europe 2.

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Merci d'écouter les Nouvelles Europe 2. Restez avec nous pour la suite en ce samedi. Je vous envoie 30 minutes pop non-stop et c'est du très très bon. Taylor Swift qui va débarquer avec Elizabeth Taylor. Enfin, sans elle, mais c'est son titre. Et puis David Guetta. Oh là là, David Guetta, qu'est-ce que c'était bien le Stade de France. J'y étais pas, mais je suis sûre que c'était bien. Et puis j'ai vu les images, c'était incroyable. David Guetta, voici Dangerous maintenant sur Europe 2.

0: Merci d'écouter les Nouvelles Europe 2 avec ou sans votre clim. Oui, je dis ça parce que visiblement la canicule est de retour. Oh. Bon, le son aussi est de retour. Ha, ça c'est bien. Nelly Furtado qui arrive et Temper City aussi. Self-aware sur Europe 2.
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0: écoutez les nouvelles Europe 2. Merci à vous aussi de nous retrouver sur l'application à télécharger sur vos téléphones, par exemple, gratuitement, bien sûr, avec les podcasts de Koé, par exemple. Et là, voici Vianney et Ed Sheeran sur Europe 2.
1: C'est là.

0: Vous écoutez les Nouvelles Europe 2. 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

Vous écoutez le Nouvel Europe 2, je suis ravie de vous accompagner avec 30 minutes pop non-stop qui se poursuivent. Il cartonne avec son frérot Jérémy Frérot. Juste arrive aussi et là c'est Coldplay sur Europe 2 Pop Radio. Bon samedi.

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0: Le son de The Weeknd à l'instant sur Europe 2 Pop Radio, ce son qui va résonner à Villeneuve-d'Ascq ce soir. Ouais, dans les Hauts-de-France, The Weeknd en concert. Comment je vous envie là si vous êtes sur place. Trop de chance. Allez, pour la suite, il y a Angèle qui va débarquer avec Dis-le. Et puis Shakira et Burna Boy sur Europe 2.
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passé un très bon week-end sur Europe 2 Pop Radio. Je ne sais pas si vous avez vu, c'était une semaine un petit peu spéciale pour moi, puisque j'étais accompagnée d'Angèle tous les jours entre 18h30 et 19h. C'était une émission spéciale Dis-le à Angèle. Vous avez envoyé tous vos messages vocaux, elle y a répondu, c'était très très cool. Et la bonne nouvelle, c'est que vous allez pouvoir retrouver cette émission en podcast sur europe2.fr et sur l'application Europe 2. Et il y a plein d'extraits aussi à retrouver sur les réseaux d'Europe 2. Usher qui arrive et Angèle, justement, qu'on écoute

Vous écoutez le Nouvel Europe de Vita et Julien Doré à l'instant dans le top avec ses stars Europe de 29e. Mais à la place de numéro 28, Adèle Castillon, cette saison, ça. Été avec toi. Et là, c'est Alan Walker sur Europe de Pop Radio. Bonne soirée.

0: Adèle Castillon est 28e du top avec ses stars Europe de cette semaine avec son titre Été avec toi. Bon, à la place de numéro 27 cette semaine, c'est l'excellent titre de Somber, Unbreaker, j'adore. Somber, Unbreaker, 27e du top avec ses stars et Europe 2. À la place de numéro 26, c'est Louane qui va débarquer avec son titre Chien. Et ça arrive très très vite sur Europe 2 Pop Radio. Bougez pas, bon samedi.
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0: Martin Garrix, Ed Sheeran à l'instant dans le top avec ses stars et Europe 2. Ça progresse 21e cette semaine avec le titre Repeat It. On continue avec un des sons de l'été, c'est Louisa. Toujours là pour l'été, Louisa. Louisa avec Jetlag, elle est 20e du top avec ses stars et Europe 2 cette semaine et ça arrive très vite.
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Charlotte Cardin sur Europe 2 Pop Radio, 13e du top avec ses stars et Europe 2. On continue de remonter le classement des 30 meilleurs titres pop du moment avec Julien Lippe qui est 12e cette semaine avec Dis-moi où. Et là, on va se faire Florida. Ça fait du bien aussi. Voici Right Round sur Europe 2 Pop Radio. Passez un bon week-end.

0: Swift avec Hoplight à l'instant sur Europe de Pop Radio. Et selon les dernières rumeurs, Taylor Swift serait une femme mariée. Ça y est. Elle se serait mariée en secret avec Travis Kelce, son chéri. Allez, pour la suite, vous restez avec nous. Joseph Kamel est 10e sur Europe 2. On écoutera Crash sur Europe de Pop Radio.
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Smith, Niall Horan à l'instant sur Europe de Pop Radio avec l'excellent Drive Safe. Ils sont cette semaine 8e du top avec ses stars et Europe 2. Pour la suite, vous restez là. La 7e, c'est Marine. On va l'écouter avec son titre Escroc. Et en attendant, voici l'excellent titre de Justin Timberlake. C'est What Goes Around et c'est maintenant sur Europe 2. Hey.

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2: Bon, j'espère que vous êtes chaud parce que nous on est bouillant. Attention, bienvenue dans Europe 2 Mix, votre émission du samedi soir pour faire la fête partout en France. Cels est là.
3: Voilà,
2: bah aux platines.
3: Bah oui, parce que sinon les platines ne vont pas tourner toutes seules.
4: Bah ouais, qu'est-ce que tu vas faire? Tu vas faire quoi? Du beatbox?
2: Comment ça va mon copain?
4: Bah impeccable.
2: Bon, t'es pas venu les mains vides, j'imagine?
4: Non, bah tu parles de la musique.
2: Ouais,
4: c'est ça,
2: t'as quoi pour nous sur Europe 2 là?
4: Quelques petites nouveautés.
2: Ah.
4: Henri PFR, le morceau s'appelle Sola.
2: Ah ouais.
4: C'est très très lourd. Il y aura aussi Rita Ora avec Zerb, It's Not Love.

0: Voilà comment ça se passe le samedi soir sur Europe 2. Ça se passe très très bien. Europe 2 Mix, c'est votre émission. Cells au platine.
1: Ouais.
0: Très agité ce soir. Encore une fois.
1: Pour l'ambiance.
0: Bah ouais. On a un petit stagiaire aussi avec nous. Vincent.
2: Est-ce qu'il peut animer son...
0: Mais bien sûr. Parce qu'en plus, Vincent, il est fan. T'es là ou pas?
2: Attends, parce que le micro était plié.
0: Voilà, ouais, je suis là. Vincent, qui est un grand fan d'Europe 2 Mix. Bon, il a l'autorisation jusqu'à 22h. Pas, ouais. pas toute la nuit, mais bah jusqu'à 22h, après, sinon, il rentre à la maison.
2: Non, Puis on lui a mis de l'eau, hein. Ça s'en prévient pour sa maman, quoi.
0: Bon, ouais. Sois le bienvenu, en tout cas, mon pote, tu vas faire la fête avec nous.

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4: Bon, on va encore se coucher tard, hein, les amis. Ça va être encore de la faute d'Europe 2.
5: Ah ouais,
4: on n'est pas bien là, franchement, entre nous. Hein. Europe 2 Mix, tous les samedis soirs, on se retrouve. On peut pousser les meubles à la maison.
5: Ouais.
4: On peut faire ça.
5: Ouais, c'est ça le projet.
4: Et puis, on te laisse faire.
5: Bah ouais, c'est un peu mon boulot, quoi.
4: Ah,
5: en plus à la maison, quand vous êtes chez vous, au moins la seule chance que vous avez de ne pas vous faire recaler, elle est là, quoi.
4: Exactement.
5: Normalement, tu peux venir en crocs.
4: C'est gratos, en
5: plus. Et en plus, c'est gratos. C'est ça.
4: Et le frigo est plein. Et il a que ce que nous a préparé là sur Europe 2.
5: Bah, flopé de banger.
4: Ah oui.
5: Le nouveau morceau de Zia Avenir, c'est en feat avec Ultra Naté, ça s'appelle Starlight et c'est très très cool. Il y aura aussi Duke Dumont pour les classiques avec I Got You et encore une nouveauté pour attaquer, Joki avec Raluca. Le morceau s'appelle Bump.
4: Eh, on adore ça, c'est parfait. Europe 2 Mix, passez un bon week-end. 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
1: Bon, vous cherchez un endroit sympa pour faire la fête, et bien bienvenue sur Europe 2, croyez-moi, vous êtes au bon endroit, au bon moment. Europe 2 Mix, tous les samedis soirs, et bon, on fait la fête ensemble partout en France, Cels aux platines qui est là pour vous faire du bien, uniquement du bien.
2: C'est ça.
1: On veut que ça.
2: Et attention, hein, pour cette nouvelle heure, là j'ai ouvert mon dossier de nouveauté. Hein.
1: Ah,
2: là j'en vois. Bon entendeur, vu que c'est l'été, il y a toujours un bon entendeur.
1: Évidemment.
2: Sinon c'est que c'est pas l'été.
1: Y a pas
2: avec la reprise de Dalida,
1: Mouret
2: sur scène. Encore de la nouveauté, D.O.D. avec Alemaï, le morceau s'appelle Closure. Il y aura aussi All Thing Break, ça aussi c'est nouveau. C'est la semaine des nouveautés ou quoi? Le morceau s'appelle Stay et encore une nouveauté.
1: Allez,
2: ouais, je te donne en le mille. Faux l'amour avec Against the Clock.
1: Eh ben, on te fait confiance. Ta carte blanche, c'est Europe 2 Mix. La soirée ne fait que commencer. On est ensemble jusqu'à très très tard. On profite. C'est Europe 2 Mix.
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4: Qu'est-ce qu'on aime ce genre de soirée sur Europe 2, c'est comme ça tous les samedis soirs, c'est votre émission Europe de Mix, on fait la fête ensemble partout en France. Alors attention, si vous prenez la voiture, soyez prudent.
5: Ouais.
4: Faites pas les fous, soyez raisonnables, très important, celui qui conduit.
5: Surtout avec la chaleur et tout en plus, les gars, buvez de l'eau, c'est...

0: C'est bien parfois, Lou.
1: On rigole surtout pas avec ça. Salles au platine, que du mix sur Europe 2, pas de pub. Qu'est-ce que tu nous as mis de côté?
0: Avec Milky, Just the Way You Are, la version de David Guetta.
1: Ah oui,
0: très cool. Avec le sample de Chaka Khan, tu sais, qui était dans. C'était quoi déjà?
1: Stardust.
0: Stardust, oui, exactement.
1: Oui, c'est ça.
0: Il y aura aussi le nouveau morceau d'Ogis avec Give Me a Call. Jonas Blue, ça aussi c'est nouveau, ça s'appelle Girl. Et pour attaquer Sébastien Tellier avec Thrill of the Night, le remix de Guetta.
1: Eh ben, ça promet tout ça.